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Bonsoir à tous, 42e épisode de La Collecte. Sylvain est en vacances, je suis donc seul ce soir pour vous partager une partie de la musique qui m'entoure au quotidien. Bienvenue dans mon salon, installez-vous. Comme tous les quatrièmes jeudis du mois, sur Graffiti Radio, on se retrouve pour 2 heures de musique. La Collecte, c'est 4 playlists. À chaque fois, je tirerai un premier disque au hasard parmi toute la collection que j'ai autour de moi. Quelques milliers de disques et je me laisserai porter par l'inspiration. C'est parti. Alors, je tire un premier disque au hasard et je tombe sur Porcupine Tree. C'est le disque In Absentia. On ouvre le chef-d'œuvre incontesté de la bande de Steven Wilson. Déclare La Collecte, émission 42 ouverte. Vous écoutez Blackest Eyes de Porcupine Tree sur Graffiti Radio.

On vient de terminer l'écoute du groupe suédois New Keepers of the Water Towers. Le titre, c'était Pyre for the Red Sage. Ils ont commencé leur carrière dans un style sludge, stoner, très lourd. Et avec ce troisième album, The Cosmic Child, ils ont tronqué la boue du stoner pour intégrer à leur musique de grandes nappes spatiales et des structures progressives aériennes. On pense autant à un mastodonte que le Pink Floyd de l'ère Soulful of Secrets sur Pyre for the Red Sage. On ouvre sur quelque chose de presque fragile, on est suspendu, on retient son souffle. Après ça, tout bascule, l'énergie, elle explose, on monte crescendo vers une apothéose. C'est intense jusqu'à son ralentissement final. C'est exactement l'image du bûcher, The Pyre. Une longue préparation silencieuse, les flammes s'emballent et les braises se consument lentement jusqu'à l'extinction. Au tout début, on a entendu Blackest Eyes de Porcupine Tree. Son leader Steven Wilson est passé bon nombre de fois dans la collecte. Je le considère comme l'un de ces grands artistes qui réussit à se renouveler à chaque sortie. Porcupine Tree existe depuis presque 40 ans, de la collaboration entre Wilson et son ami Malcolm Stocks. Inspiré par les grands musiciens de leur jeunesse comme Pink Floyd, ils décident de créer un groupe fantasque, imaginaire, un faux groupe oublié comme Spinal Tap. Wilson travaille sur de nombreuses compositions afin de prouver l'existence du groupe et lui donner un passé musical. 15 années passent, Porcupine Tree est un vrai groupe, on a 6 albums jusque-là. En 2000, Wilson produit l'album Blackwater Park d'Opeth. Conséquence logique, l'influence métal ne tarde pas à imprégner sa musique et ce Blackest Eyes de l'album In Absentia, c'est l'ouverture de ce disque sorti en 2002. Il démarre par un riff de guitare lourd, agressif, avant de bifurquer vers de la pop, psyché, acoustique. C'est lumineux, accrocheur. Et j'y pense, il y a un gars que je suis sur Instagram, son pseudo, c'est Dan Barracuda, un Américain. Il décortique plein de titres, dont ce Blackest Eyes. Je vous conseille d'aller voir, il est incroyable. Il a fond dans ce qu'il joue et explique chaque morceau en détail. Son ressenti, sa capacité à le communiquer est très fort. Juste après ça, c'était Opeth. C'était le titre « Hjärtat vir van anden jord ». C'est épique, théâtral. Le premier album d'Opeth écrit et chanté en suédois. On démarre par deux lignes samplées de Jan Loof, qui vient d'un programme suédois pour enfants. Et ça explose dans un riff de guitare heavy. C'est très influencé par le hard rock des années 70. On traverse aussi des passages acoustiques, c'est beau, c'est organique, joué à l'ancienne. Chanté en suédois, on a ces textures sonores bien différentes de l'anglais. On est sur une langue plus gutturale, plus authentique. On est en pleine immersion dans le folklore et la poésie sombre suédoise. Enfin, on a eu la section instrumentale de Nightmare, jouée par RPVL, groupe allemand formé en 97, qui était à la base un groupe de reprise de Pink Floyd. Pour leur tournée History de 2015-2016, RPVL a joué le show The Man and the Journey de Pink Floyd. Ça, c'était en 69. On peut trouver le bootleg, mais rien d'officiel. RPVL l'a repéré à leur façon et ils ont voulu le sortir. The Man and the Journey, ça décrit une journée type dans la vie d'un homme. Et le titre Nightmare correspond au moment où le protagoniste plonge dans ses cauchemars. Là, on a ce solo de clavier, c'est lui qui mène la danse. Ça flotte, c'est onirique. Et pour l'anecdote, ce morceau est en réalité la version primitive de ce qui deviendra plus tard Cymbeline sur l'album More de Pink Floyd. C'est parti pour la deuxième playlist, alors j'attrape un nouveau disque. Et je tombe sur Hiromi. L'album, il s'appelle Voice. C'est le premier album de son projet Trio Project, aux frontières entre jazz, moderne, musique classique et prog rock. En plus d'Hiromi Uehara, au piano, on a le grand Anthony Jackson. À la basse, c'est le légendaire Simon Phillips à la batterie. On se laisse porter par Voice. C'est le Trio Project d'Hiromi. Vous êtes dans la collecte sur Graffiti Radio.

vient d'entendre le titre Decisions du groupe Cab. Super groupe. On a Benny Brunel, originaire du sud de la France, expatrié aux États-Unis, d'une renommée internationale. Il a joué avec notamment Chick Corea, Herbie Hancock. C'est un maître de la basse fretless. On a Tony McAlpine, américain. Pour les connaisseurs, il est l'un des guitares héros Shredder du label Shrapnel Records dans les années 80. Ses influences principales, Chopin, Beethoven pour leurs études et préludes. Idéal pour développer des passages rapides à la guitare. Ici, il dévoile toute sa sensibilité jazz fusion. C'est à la fois fluide et technique. On a aussi le monstre Dennis Chambers à la batterie. Il a notamment joué avec John Scofield, Steely Dan, Santana, Parliament Funkadelic. Il s'adapte à plein de styles et on a Brian Auger au clavier. Lui, c'est un pionnier britannique du jazz rock des années 60. On a un côté vintage, bluesy. Le morceau Decisions est couronné par des solos de chacun des musiciens. Tout au début, on a eu Hiromi et le titre Voice. On a Simon Phillips, batteur légendaire de rock et de prog, célèbre pour son jeu puissant au sein de Toto, The Who ou Judas Priest. Il a cette force de frappe qui est presque au millimètre. C'est un de mes batteurs préférés. On a Anthony Jackson, légendaire bassiste, connu pour ses collaborations aussi bien pop que jazz fusion avec Michel Petrucciani, Steely Dan, Paul Simon, Chick Corea. Pour lui, la basse, c'était comme une guitare. C'est lui-même qui est crédité pour le développement de la basse moderne à 6 cordes. C'est un grand monsieur. Et puis Hiromi, pianiste, compositrice de jazz, connue pour sa virtuosité. Elle mêle plein de styles dans sa manière de jouer. On revient au titre Voice. Il s'ouvre de manière trompeuse sur une introduction acoustique évoquant la musique classique européenne. C'est fluide, lyrique. Et après un silence, le morceau explose. On a ces syncopes de Simon Phillips, ces lignes de basse d'Anthony Jackson traitées à la manière d'un lion. Le groove est impeccable, c'est mathématique. On ressent l'impro. On a ce solo aussi de batterie en plein milieu qui dure un moment avant de reprendre. C'est jazz, prog. Enfin, on a entendu The Long Road Home, c'est de Simon Phillips, encore lui. The Long Road Home, le long chemin du retour. On a cette image du voyageur qui a été longtemps absent et qui cherche son chemin vers ce qui compte vraiment. Simon Phillips a passé sa vie entière sur les routes depuis l'âge de 12 ans, dans le groupe de son père, jusqu'aux tournées mondiales avec Toto, Hiromi. The Long Road Home, c'est peut-être sa façon de dire que toute cette musique, toutes ces années de voyage ne sont qu'un long chemin vers quelque chose d'essentiel, vers ce que la musique représente pour soi. Sur ce titre, Phillips aurait pu se mettre en avant, mais non, il s'efface pour laisser parler ses musiciens. Ça, le jazz, chacun peut s'exprimer comme il le souhaite. On est sur les ondes de Graffiti Radio, vous êtes dans la collecte, troisième playlist, et je prends un nouveau disque au hasard dans toute cette collection que j'ai devant moi. Voilà. Et je tombe sur ACT, l'album c'est Circus Pandemonium de 2014, groupe suédois, et là on change de registre et on se dirige vers quelque chose de plus léger. Leurs influences, Queen, Supertramp, Muse, Frank Zappa, Styx, Genesis, Kansas, Jethro Tull, Toto, les Beatles. Rien que ça, c'est ACT et le titre A Truly Gifted Man sur Graffiti Radio.

On vient d'entendre Toto, le titre c'est Better World. Point final de cette troisième playlist et on le pose avec l'aristocratie absolue du rock américain. En 99, Toto sortait Mindfields et clôturait cet album avec une pièce progressive de près de 8 minutes. Un hymne en 3 actes. On explore un vaste paysage musical avec des crescendo intenses et un message pour que nous changions tous notre façon de nous traiter les uns les autres. Let's make this a better world. Inutile de présenter le groupe, on est bien loin des clichés, des singles que tout le monde connaît, qui sont quelque peu réducteurs vu la panoplie des ressources de ces musiciens, requins du studio. Les musiciens de Toto sont présents sur quelques milliers d'albums enregistrés sur une période de 15-20 ans sur la côte ouest des États-Unis. Better World, c'est un hommage direct au rock progressif britannique. La première partie sonne comme du Yes et la dernière, c'est un glissement définitivement floydien. Au tout début, on a entendu le groupe suédois ACT. Et pourquoi j'ai orienté cette playlist vers Toto? Alors, on a tout d'abord une combinaison pop-rock, une section rythmique reggae. Puis au milieu de tout ça, au milieu de ce Truly Gifted Man, il y a ce pont. Ce pont qui est un hommage direct à ce groupe californien qui m'est cher. En préambule, je citais un tas d'influences de ce groupe de prog suédois. C'est exactement ça, ACT, prendre le meilleur de partout sans jamais se soucier des étiquettes. On a ensuite été conquis par Spirit of the Moonrise de David Page, leader du groupe Toto. C'est à lui qu'on doit les plus grands tubes, Hold the Line, Africa, Rosanna. Il s'est inspiré de Fleetwood Mac pour ce Spirit of the Moonrise. C'est un grand fan du groupe et dès les premières secondes, on est surpris par ce riff de guitare qui aurait pu davantage être imaginé sur un album de Steve Lukather. Et quand Luke fait son solo, on a ce contraste avec la section rythmique bien en place de Page. Ce sont des sons qu'on reconnaît immédiatement, des sons typiques de la côte ouest californienne, des sons qui ont façonné le classic rock des années 80. Et Page n'a pas quitté Toto, c'est lui qui l'a emmené avec lui. Enfin, on peut parler de Another Story to Tell du Neil Morse Band. On est sur un film invisible et évident à la fois. On a ce groove avec de belles harmonies vocales. On a ici des éléments pris chez Electric Light Orchestra, Toto, Supertramp et des groupes comme Asia ou encore le Yes de 90-125. C'est très typé rock progressif des années 80. Encore un hommage, peut-être inconscient en tous les cas, ça m'a sauté aux oreilles.

dernière playlist pour ce soir. Alors, je tire un dernier disque au hasard. Et je viens de prendre Monkey 3, l'album Sphere. C'est un groupe culte de stoner, space rock, originaire de Lausanne. On va voyager dans l'espace avec cette playlist, je vous le garantis. On démarre avec Spyros, c'est Monkey 3. Vous écoutez La Collecte sur Graffiti Radio.

0: On vient d'entendre Elder et le titre Through Zero. C'est sorti il y a quelques semaines. Originaire du Massachusetts, formé en 2006, le groupe s'est plus tard relocalisé des États-Unis vers l'Allemagne. Comme à chaque album, Elder repousse les frontières du stoner et du rock prog. Les structures sont mouvantes, une lourdeur héritée du doom stoner original, mais transcendée par des textures post-rock, des boucles hypnotiques et des mélodies de guitare d'une finesse absolue. Through Zero, ça évoque le passage de l'autre côté, une sorte de remise à zéro après la traversée du vide. On a des passages heavy, d'autres plus atmosphériques. C'est mélodique, ambitieux. Et si vous voulez découvrir un excellent album de stoner psyché prog cette année, c'est bien ce Through Zero du groupe Elder. On peut revenir sur Monkey 3 avec Spyros. On a cette longue introduction atmosphérique qui rappelle le Pink Floyd de l'époque Echoes. C'est aérien, ça monte progressivement en tension, en spirale justement, avant que ça ne devienne pachydermique, 11 minutes en plein cosmos. Enfin, c'était Slift et le titre It's Coming, trio toulousain, groupe culte qui a une certaine notoriété internationale suite à sa vidéo live KEXP enregistrée au Transmusical de Rennes en décembre 2019 qui a atteint le 1,5 million de vues. On a vu comment les artistes se déploient et prennent en notoriété et visibilité grâce à cette radio de Seattle. Exemple, pour l'année 2026, la mise en avant de ce phénomène actuel, le groupe québécois Angine de Poitrine. Eux, je les ai vus à La Rochelle en mai, c'était une dinguerie. Slift, ils se sont inspirés d'un demi-siècle de krautrock, de psyché, de space rock. On a une musique frénétique qui aime prendre des détours, c'est sinueux. On a été embarqué pour une lointaine galaxie. Si vous avez apprécié leur univers, Slift sera en concert au Stéréolux de Nantes le 19 novembre et je serai présent. La collecte, c'est fini pour ce soir. On se retrouve le 27 août pour de nouvelles aventures musicales. J'aurai deux invités, deux amis, Eric et Christophe pour une collecte spéciale vinyle. Retrouvez le podcast de l'émission sur graffitiradio.fr avec la liste complète des titres. Vous pouvez aussi trouver sur Deezer et Apple Podcast en tapant La Collecte Graffiti. D'ici là, écoutez la musique qui vous plaît. Il y a toujours une pépite qui vous attend au hasard d'une étagère. Merci de votre fidélité. Belle fin de soirée à vous. Bye.
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